D'un soir en souriant, ami, pourquoi contemplez-vous sans cesse le jour qui fuit ou l'ombre qui s'abaisse ou l'astre d'or qui monte à l'Orient? Que font vos yeux là-haut? Je les réclame.